0: Padme. Tu vas. Si. Je vais pas passer bien.
1: Tu vas.
0: Si.
1: Maman.
0: Vas-y. Mais ça doit être. Après on va faire qui donc.
1: Vas-y, Kisha.
0: Vas-y. Tu vas rien pour me faire mal, mais.
1: Ah, c'est moi. C'est moi juste ça. 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
1: 妈妈，你死的，妈妈，妈妈死了的，妈妈，妈妈死了的，妈妈死了的。
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